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0: Excellent début de journée avec nous, bon réveil. À samedi 30 mai, on écoutera Marc Lavoine, Claire Keim, juste après l'Info Champ de France, et aussi Jean-Louis Aubert, Juste une illusion, il est 6h.
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2: Bonjour à tous, à la une ce matin, nouveau rebondissement autour de Patrick Bruel, visé par une dizaine de plaintes pour viol et agression sexuelle. Le chanteur renonce à ses dates de l'été, annonce hier soir de sa société de production qui dit ne pas souhaiter exposer les organisateurs ou le public à un climat de tension. Cela concerne tous ses concerts lors des festivals de l'été jusqu'en septembre, mais aussi ce prévu mi-juin au Cirque d'hiver qui était censé lancer sa tournée. Les dates prévues en octobre et en novembre sont pour le moment maintenues. Un enseignant de maternelle mis en examen pour 4 agressions sexuelles en Bretagne. Plusieurs plaintes ont été déposées en novembre dernier par des parents d'enfants de 4 ans dans une école de Dinard en Ille-et-Vilaine. L'instituteur qui nie les faits a été placé sous contrôle judiciaire. La vague de chaleur précoce qui s'abat depuis une semaine sur la France touche bientôt à sa fin. L'épisode doit se terminer demain selon Météo France. 10 départements sont maintenus en alerte orange pour ce samedi, notamment dans l'Ouest ainsi qu'à Paris. Plus de la moitié de la France a enregistré au moins un record mensuel de chaleur ces derniers jours avec des températures de 10 à 15 degrés au-dessus des normales de saison. Dans la

finale, les Lyonnaises sont sacrées championnes de France pour la 19e fois. Et puis les joueurs du PSG, eux, visent une deuxième étoile sur leur maillot. La finale de la Ligue des Champions contre Arsenal, c'est ce soir à Budapest. Le coup d'envoi de la rencontre sera donné à 18h. Voilà pour l'essentiel. Excellente matinée à tous.

0: Fin de France, c'est avec cette chanson qu'on avait découvert un tout le talent de Claire Keim, le duo avec Marc Lavoine, bien sûr, je ne veux qu'elle.
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0: Nicolas Payet, bien présent, ravi de vous retrouver en ce samedi matin, le 30 mai, après cette semaine qui a battu tous les records en termes de température. Bon, la bonne nouvelle, c'est que ça va s'améliorer évidemment dans les prochains jours, ça on aura l'occasion d'en reparler. 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Et puis côté musique, les plus belles chansons françaises, forcément ça accompagne très bien le petit déjeuner, avec tout à l'heure les boulevards déserts, et aussi Catherine Lara, Nuit Magique sur Chant de France, très bon réveil.
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Les plus belles chansons françaises pour démarrer la journée sur Chant de France avec les BDA, Boulevard Désert, c'était Emmène-moi. Nous sommes le samedi 30 mai aujourd'hui, 150e jour de l'année. On va souhaiter une bonne fête au Ferdinand, au Ivan, à Jeanne, à Janine, à Jenny, Johanna, Joanne, Juanita, Lorraine, ainsi qu'au Vanina, et un bon anniversaire à l'acteur Louis Rego. Il a aujourd'hui 83 ans et puis c'est l'anniversaire également de Cécile Auclair. Si son nom ne vous dit rien, vous la connaissez forcément. On l'avait découverte dans la série Les filles d'à côté. Bah oui, elle a 61 ans aujourd'hui. La génération AB Productions. Très vite, l'horoscope de ce samedi 30 mai. Juste avant, on écoutera entre autres Céline Dion sur Chant de France.

0: Ravi de vous retrouver si vous arrivez à l'instant. Bon réveil avec Chant de France. Juste après l'horoscope, on écoutera Stéphane Escher et aussi Claudio Capéo.
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0: Samedi 30 mai, Bélier, à vous de proposer de nouvelles idées si vous souhaitez du changement à la maison. Taureau, vous êtes un petit peu trop irritable aujourd'hui, on pourrait bien vous le faire remarquer. Gémeaux, attention, vous manquez de régularité, il faut y remédier, soyez un peu plus sérieux. Cancer, plein de petites attentions pour les gens qui vous entourent, cette journée sera placée sous le signe de l'amitié. Lion, rien ne pourra vous arrêter aujourd'hui, vous êtes sur la route du succès, alors ne baissez surtout pas les bras. Vierge, mettez vos idées en avant, qui ne tente rien n'a rien. Les balances, gardez votre calme et laissez vos proches s'exprimer. Scorpion, vous allez multiplier les démarches pour faire de nouvelles rencontres. Sagittaire, vous aurez l'occasion de faire la preuve de vos capacités, mais n'en devenez pas arrogant aujourd'hui. Capricorne, votre persévérance et vos efforts vont finalement être couronnés de succès. Vous l'avez bien mérité. Verseau, une belle journée en perspective sur le plan sentimental, spécialement si vous êtes du deuxième décan. Enfin, pour les poissons, la pertinence de vos idées sera vraiment appréciée. Merci d'écouter Chant de France.

0: un petit café et les plus belles chansons françaises avec évidemment Stéphane Echer et Déjeuner en paix.
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0: Et Stéphane Echer qui sera en concert demain soir à Bordeaux et qui sera présent également dans plein de festivals cet été. Nous sommes le samedi 30 mai aujourd'hui et pour débuter la journée, les plus belles chansons françaises avec dans le prochain quart d'heure de Palmas. Et on écoutera aussi un duo mythique, Johnny Carmel, J'oublierai ton nom sur Chante France.
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0: aucune.
1: Samedi 30 mai, très bon début de journée avec Chant de France. 7h, on fait un point sur l'actu et juste avant, on écoute De Palmas. C'est un morceau qui a été écrit par Maxime Le Forestier. Ça, et Maxime Le Forestier avait d'ailleurs enregistré lui aussi une version en live à l'occasion de sa tournée en 2009. Et Céline Dion a même chanté ce morceau en version anglaise. Eh oui, tombé tout de suite De Palmas sur Chant de France.

Bonjour à tous. La chaleur continue de reculer en France. Seuls 4 départements de la région parisienne sont maintenus ce samedi en alerte orange canicule. Vigilance levée dans l'ouest après une semaine exceptionnelle où la moitié du pays a connu au moins un record de température mensuelle. La pression était devenue trop grande. Patrick Bruel annule tous ses concerts de l'été. Visé par plusieurs plaintes pour violences sexuelles, l'artiste renonce à ses dates jusqu'en septembre. Une décision dans un souci d'apaisement selon sa société de production, qui assure ne pas vouloir exposer les organisateurs ou le public à un climat de tension alors que plusieurs festivals ont rapporté subir des pressions d'après le communiqué de l'artiste. Donald Trump ne signera un accord avec l'Iran que si ses lignes rouges sont satisfaites. C'est ce que fait savoir la Maison Blanche à l'issue d'une réunion présentée comme décisive hier par le président américain et qui n'a débouché pour l'instant sur aucune annonce. Il avait affirmé un peu plus tôt qu'il était sur le point de prendre une décision finale sur un possible accord avec Téhéran. Le RN serait largement en tête de l'élection présidentielle si le vote avait lieu ce dimanche. Résultat d'un nouveau sondage IFOP fiducial pour LCI et Le Figaro. Dans une configuration où Édouard Philippe se présente sans la concurrence de Gabriel Attal, son score atteint entre 18 et 22%. Sans le maire du Havre, le patron de Renaissance, lui, se situe entre 16 et 18,5% mais tombe à 9% si les deux anciens premiers ministres maintiennent leur candidature. À gauche, Jean-Luc Mélenchon progresse entre 12,5% et 15%. 22 000 policiers et gendarmes mobilisés partout en France ce soir pour la finale de la Ligue des Champions, en dispositif de sécurité XXL, un an après les débordements en marge des célébrations du titre du club parisien.

0: samedi au 30 mai aujourd'hui. Très bon début de journée avec nous. Il y aura tout à l'heure Mylène Farmer et Daniel Balavoine.
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0: Toute la journée, les plus belles chansons françaises sur Chant de France avec très vite Laurent Voulzy ou encore entre autres Joyce, Jonathan.
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0: Nous sommes le samedi 30 mai aujourd'hui, 150e jour de l'année. On va souhaiter une bonne fête aux Ferdinand, mais pas seulement. On fête aussi les Ivan, les Jeanne, Janine, Jenny, Johanna, Johan, Juanita, Lorraine et les Vanina. Et c'est l'anniversaire aujourd'hui de l'acteur Louis Rigaud. Il a 83 ans. Et on va souhaiter aussi un bel anniversaire à Cécile Auclair qu'on avait découverte dans Les filles d'à côté. Elle a 61 ans aujourd'hui. Elle est comme prévu à venir très vite. Joy Jonathan, on écoutera aussi Laurent Voulzy juste avant l'horoscope Chant de France.
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0: Et tous les coups de cœur musicaux de Laurent Voulzy en ce samedi matin sur Chant de France avec sa recollection France Gall juste après l'horoscope, et on écoutera aussi Jean-Jacques Goldman.
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0: Samedi 30 mai, Bélier, à vous de proposer de nouvelles idées si vous souhaitez du changement à la maison. Taureau, vous êtes un petit peu trop irritable aujourd'hui, on pourrait bien vous le faire remarquer. Gémeaux, attention, vous manquez de régularité, il faut y remédier, soyez un peu plus sérieux. Cancer, plein de petites attentions pour les gens qui vous entourent, cette journée sera placée sous le signe de l'amitié. Lion, rien ne pourra vous arrêter aujourd'hui, vous êtes sur la route du succès, alors ne baissez surtout pas les bras. Vierge, mettez vos idées en avant, qui ne tente rien n'a rien. Les balances, gardez votre calme et laissez vos proches s'exprimer. Scorpion, vous allez multiplier les démarches pour faire de nouvelles rencontres. Sagittaire, vous aurez l'occasion de faire la preuve de vos capacités, mais n'en devenez pas arrogant aujourd'hui. Capricorne, votre persévérance et vos efforts vont finalement être couronnés de succès. Vous l'avez bien mérité. Verseau, une belle journée en perspective sur le plan sentimental, spécialement si vous êtes du deuxième décan. Enfin, pour les poissons, la pertinence de vos idées sera vraiment appréciée. Merci d'écouter Chant de France.

0: aussi. Les plus belles chansons de France Gall sont évidemment sur Chant de France.
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0: 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Tout à l'heure, on écoutera Louise Attaque et aussi Axel Red. Je t'attends, ça arrive dans les prochaines secondes sur Chant de France.
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Et c'est Chant de France, évidemment. 07 45 03 18 18, hein, c'est le numéro du WhatsApp de votre radio préférée pour tous vos messages vocaux. En ce samedi matin, n'hésitez pas, on vous attend. 07 45 03 18 18. 8h, c'est l'actu. Et juste avant, c'est bien sûr Axel Red. Je t'attends sur Chant de France. Hein.

0: Bonjour, bonjour à tous. Pas de concert pour Patrick Bruel jusqu'à l'automne. Visé par plusieurs enquêtes pour viol et agression sexuelle, le chanteur renonce à sa tournée des festivals cet été. Annonce de sa société de production qui évoque une décision dans un souci d'apaisement, Adam Ferronnier.
1: Oui, Patrick Bruel dit ne pas vouloir exposer les organisateurs ou le public à un climat de tension, alors que, selon le communiqué, plusieurs festivals ont rapporté subir des pressions. Sa tournée devait débuter à Paris dans 2 semaines avec 3 concerts au Cirque d'hiver. Ils sont eux aussi annulés. Il n'est pas question pour le moment d'une annulation totale de la tournée. Aucune mention des dates d'octobre et de novembre n'est faite dans le texte qui souligne que Patrick Bruel est libre d'exercer son métier et que le public est aussi libre de se rendre ou non à ses concerts. L'artiste avait déjà annoncé hier se mettre en retrait des Enfoirés, cette fois-ci pour ne pas mettre dans l'embarras l'association des Restos du Cœur.
0: En début de semaine, c'est un festival suisse à Fribourg qui a écarté Patrick Bruel de sa programmation. 3 dates ont également été annulées au Québec. Dans l'actualité également, Donald Trump ne signera un accord avec l'Iran que si ses lignes rouges sont satisfaites. C'est ce que fait savoir la Maison-Blanche à l'issue d'une réunion présentée comme décisive hier par le président américain et qui n'a débouché pour l'instant sur aucune annonce. Les 2 enfants abandonnés au Portugal sont rentrés en France. Ils ont été provisoirement confiés aux services sociaux de Colmar, tandis que leur mère reste détenue dans le pays. Elle avait été arrêtée 2 jours plus tard avec son compagnon, lui aussi incarcéré. 22 000 policiers et gendarmes mobilisés en France ce soir, dont 8 000 à Paris. Un dispositif XXL pour prévenir tout débordement en marge de la finale de la Ligue des Champions entre le PSG et Arsenal. La rencontre débute à 18h à Budapest. Le foot, c'est aussi la victoire de Nice 4-1 hier soir face à Saint-Étienne, les Aiglons qui arrachent leur maintien en Ligue 1. Et puis plus que 4 départements en alerte orange canicule, la vigilance est levée dans l'ouest. Elle ne concerne désormais plus que Paris et sa petite couronne. Excellente matinée à tous.

0: Tour de France, merci de débuter votre journée avec nous. Je vous offre très vite Adiane Tell et aussi Gilbert Montagnier.
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0: La bonne nouvelle d'ailleurs pour les fans de Gilbert, vous allez pouvoir rencontrer votre artiste préféré, assister également à une interview et une session live exceptionnelle de Gilbert Montagnier. Ce sera le 15 juin prochain. On vous offrira bien sûr vos invitations. Guettez bien le site de la radio, hein, chantdefrance.com à partir de lundi. On l'écoute dans deux petites secondes. On va chanter tous ensemble. On va s'aimer sur Chant de France.
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0: La légende de Jimmy sur Chant de France avec Dientel. Il y aura l'horoscope tout à l'heure. Nous sommes le samedi 30 mai aujourd'hui.
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0: Et en ce 150e jour de l'année, nous fêtons les Ferdinand, mais pas seulement, on fête également les Johanna, les Ivan, les Jeanne, les Janine, les Jenny, les Joanne, les Juanita, les Lorraine et les Vanina. Et c'est l'anniversaire de l'acteur Louis Rigaud aujourd'hui. Il a 83 ans et puis une pensée également pour Cécile Auclair, actrice qu'on avait découverte dans la série Les filles d'à côté. Elle fête aujourd'hui ses 61 ans. Pascal Obispo à venir et Alain Souchon également dans les prochaines secondes. Et puis comme prévu, ce sera l'horoscope Chant de France tout à l'heure.
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0: Voilà, c'est comme ça du matin au soir, hein, les plus belles chansons françaises. C'est Chant de France avec tout à l'heure Jennifer et aussi Florent Pagny après l'horoscope.
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0: Samedi 30 mai, Bélier, à vous de proposer de nouvelles idées si vous souhaitez du changement à la maison. Taureau, vous êtes un petit peu trop irritable aujourd'hui, on pourrait bien vous le faire remarquer. Gémeaux, attention, vous manquez de régularité, il faut y remédier, soyez un peu plus sérieux. Cancer, plein de petites attentions pour les gens qui vous entourent, cette journée sera placée sous le signe de l'amitié. Lion, rien ne pourra vous arrêter aujourd'hui, vous êtes sur la route du succès, alors ne baissez surtout pas les bras. Vierge, mettez vos idées en avant, qui ne tente rien n'a rien. Les balances, gardez votre calme et laissez vos proches s'exprimer. Scorpion, vous allez multiplier les démarches pour faire de nouvelles rencontres. Sagittaire, vous aurez l'occasion de faire la preuve de vos capacités, mais n'en devenez pas arrogant aujourd'hui. Capricorne, votre persévérance et vos efforts vont finalement être couronnés de succès. Vous l'avez bien mérité. Verseau, une belle journée en perspective sur le plan sentimental, spécialement si vous êtes du deuxième décan. Enfin, pour les poissons, la pertinence de vos idées sera vraiment appréciée. 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

0: Chant de France avec évidemment l'une des plus belles chansons de Florent Pagny.
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0: Florent Pagny qui sera de retour ce soir évidemment coach dans The Voice et de retour également lundi pour le retour de sa grande tournée. Oui, c'est reparti un lundi pour la tournée 65 tours de Florent Pagny avec une résidence à Lille la semaine prochaine. À partir de lundi et jusqu'à samedi prochain, il y aura ensuite plein de dates partout en France. Pour retrouver les dates, justement, connectez-vous sur le site chantdefrance.com. Je vous passe très vite Rose Laurence et pour débuter la journée également, Hervé Christiani sur Chant de France.
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Belle matinée avec nos bons week-ends à Champ de France, samedi 30 mai aujourd'hui. On fera un point sur l'info dans quelques minutes avec le retour de la rédaction. Ce sera à 9h et juste avant, c'est bien sûr les plus belles chansons françaises et un classique. Avec Christiani, il est libre max sur Champ de France.

0: Les plus belles chansons françaises en mode week-end avec Chant de France. Et en ce samedi matin, le 30 mai, on écoutera Céline Dion et Jean-Jacques Goldman. J'irai où tu iras après l'info, 9h.
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2: Bonjour à tous. Les États-Unis sont tout à fait capables de reprendre les hostilités contre l'Iran. Déclaration signée Pete Hegseth, le secrétaire à la défense américain. Donald Trump affirme de son côté qu'il ne signera un accord avec Téhéran que si ses lignes rouges sont satisfaites. Hier, le président américain avait annoncé qu'il s'apprêtait à prendre sa décision finale. Sous la pression des accusations de violences sexuelles qui s'accumulent, Patrick Bruel annule tous ses concerts jusqu'en septembre, annonce de sa société de production, qui dit ne pas souhaiter exposer les organisateurs ou le public à un climat de tension. Cela concerne tous ses concerts lors des festivals de l'été, mais aussi ceux prévus mi-juin au Cirque d'hiver qui était censé lancer sa tournée. Les dates prévues en octobre et en novembre sont pour le moment maintenues. Un enseignant de maternelle mis en examen pour 4 agressions sexuelles en Bretagne. Plusieurs plaintes ont été déposées en novembre dernier par des parents d'enfants de 4 ans dans une école de Dinard en Ille-et-Vilaine. L'instituteur qui nie les faits a été placé sous contrôle judiciaire. Le traditionnel feu d'artifice de la fête nationale avancé au 13 juillet dans la capitale. Décision de la mairie de Paris pour respecter l'hommage qui sera rendu le 14 pour les 10 ans de l'attentat de Nice en 2016. La ville de Paris précise que le défilé militaire sera maintenu le 14 juillet sur les Champs-Élysées. La plus belle avenue du monde où les commerces devront fermer à 17h ce soir. 8000 policiers et gendarmes seront mobilisés dans la capitale pour encadrer la finale de la Ligue des Champions. La rencontre entre le PSG et Arsenal se déroule à Budapest, mais les autorités redoutent des débordements comme il y a un an lors des célébrations du premier titre européen du club parisien. L'épisode de chaleur touche bientôt à sa fin sur l'Hexagone. Seul Paris et sa petite couronne sont maintenus ce samedi en alerte orange canicule. Les alertes sont levées depuis 6h ce matin sur tout l'ouest du pays. Et puis on apprend ce matin la mort d'Edgar Morin. Le philosophe, sociologue et résistant français s'est éteint. Il était âgé de 104 ans. Excellente matinée à tous.

0: Samedi matin, tout va bien. Les plus belles chansons françaises reviennent avec à suivre 30 minutes garanties sans aucune interruption.
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0: Et on écoutera entre autres Gold ou encore Michel Sardou, un extrait de l'album La Vieille qui fête ses 50 ans cette année. Pour l'occasion, Michel Sardou l'a réédité avec les titres originaux, évidemment, version remasterisée, et puis également deux chansons inédites. D'ailleurs, on vous a offert l'album sur Chante France. On écoutera en extrait Je vais t'aimer dans le prochain quart d'heure sur Chante France.
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Un plein cœur de 30 minutes avec les plus belles chansons françaises sur Chant de France. Si vous cherchez Francis Cabrel, le voici. Francis qui fête ses 50 ans de carrière et qui devrait revenir en 2027 avec un nouvel album. On écoute Question d'équilibre sur Chant de France en week-end.

0: Les plus belles chansons françaises avec Chant de France, Vita et Slimane.
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0: Et à suivre très vite, 30 minutes avec les plus belles chansons françaises sans interruption. Il y aura pour commencer François Feldman et aussi France Gall. 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
1: Et une mère, on en a qu'une, on va pas l'oublier, hein, notre maman, demain dimanche.
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1: Ravi de vous retrouver, c'est Chant de France, les plus belles chansons françaises pour vous accompagner ce samedi matin, 30 minutes sans aucune interruption. On y retourne très vite, c'est tellement bon. On va chanter ensemble le Jerk Thierry Hazard sur Chant de France.
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Au soleil avec Jennifer sur Chant de France, les plus belles chansons françaises. Vous restez avec moi dans un instant, je vais vous parler d'un artiste qu'on va bientôt recevoir et vous pourrez même être invité vous aussi et venir avec nous pour ce moment privilégié. Je vous en parle dans un instant et là c'est un autre artiste français, le numéro 1, Goldman sur Chant de France.

0: Bientôt de retour pour une longue tournée viennoise en Champ de France.
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0: Prochain rendez-vous sur Champ de France, ce sera Gilbert Montagnier qui sera avec nous dans quelques jours. Interview en public et petit showcase privé. 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Et surtout, on continue ensemble à écouter les plus belles chansons françaises. 30 minutes sans aucune interruption. On croisera Michel Fugain, Rock Voisine ou encore Niagara sur Champ de France.
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0: Il était avec nous il y a quelques jours en interview en public et en showcase privé. Vous retrouvez le tout sur nos réseaux sociaux et chantefrance.com. Vous pouvez retrouver l'interview en podcast. Bienvenue. On continue ensemble, samedi matin, tout va bien. Je vous ai programmé un classique de la chanson française. On va tous chanter un titre de Michel Sardou. Juste avant, c'est Florent Pagny sur Chante France. Bon week-end.
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Et oui, sur Chant de France, vous connaissez les paroles toute la journée, donc vous pouvez chanter. Et on va pas se gêner, hein. Pierre Garnier tout à l'heure et Pascal Obispo, tu vas me manquer. Belle matinée, bon samedi matin, tout va bien. C'est Chant de France, les plus belles chansons françaises.

0: Chant de France, les plus belles chansons françaises, et Pierre Garnier, Horizon.
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0: 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La suite pour ce samedi, les plus belles chansons françaises. Une superbe chanson de Renaud en cloque sur Chant de France.
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0: Et dernier titre de Céline Dion qui annonce sa longue série de concerts à Paris à la rentrée dans son
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0: Les plus belles chansons françaises pour chanter ou même danser par voix. Parfois, elles sont ici, sur Chant de France. Pour bien ambiancer ce samedi midi, j'ai pour vous une nouvelle demi-heure sans interruption. Par exemple, pour chanter un classique de la chanson française signé Dalida dans la prochaine demi-heure. Et là, c'est Renan Luce sur Chant de France.
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0: Indochine sur Champ de France.
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0: Bel après-midi de samedi. Allez, écoute, c'était plus belle chanson française de Palmas tout à l'heure, Francis Cabrel, Jean-Jacques Goldman. Et pour les footeux, on est tous derrière le PSG, forcément. À demain matin sur Champ de France. Ciao, ciao.
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0: Le duo Pascal Obispo et Francis Cabrel sur Chant de France.
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0: Pascal Obispo qui a avoué que c'était très impressionnant de collaborer avec Francis Cabrel qui fait partie des auteurs-compositeurs qu'il respecte profondément. Il faudrait que pleuve l'amour à retrouver sur son album Héritage dont la première partie est déjà disponible. 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

0: Bon samedi après-midi avec Chant de France.
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0: Et on fait un point sur quelques sorties cinéma de cette semaine. Il y a le film L'objet du délit avec Agnès Jaoui et Daniel Auteuil. Dans les coulisses d'une ambitieuse production de l'opéra Les Noces de Figaro, les tensions montent lorsqu'une accusation d'agression sexuelle éclate, mettant en péril la production et forçant chacun à prendre position. Autre film que je vous propose, Le Virtuose avec Léo Woodall et Dustin Hoffman. L'histoire d'un jeune accordeur de piano doté d'une ouïe exceptionnelle qui voit sa vie basculer lorsque son talent attire l'attention de criminels qui l'entraînent dans une série de cambriolages de plus en plus risqués. Bonne séance et bon après-midi avec Chant de France. Avant 16h, on écoute ensemble Eddie Mitchell et Kyo.
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0: restera. Bon week-end avec Chante France.
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0: Tout à l'heure, on va jouer ensemble. 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Restez bien là, on joue ensemble dans moins d'une heure sur Chante France. Les plus belles chansons françaises, 30 minutes sans interruption avec France Gall et Garou.
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Chant de France, bon après-midi au cœur d'une demi-heure des plus belles chansons françaises. Voici Stéphane Echer qui fera pas mal de festivals cet été, comme à Boulogne-sur-Mer, Saverne, Cannes ou encore Marseille. Il passera aussi par Biarritz, Avignon, Montpellier et Paris. Ce sera au Théâtre du Rond-Point en octobre. Voici une chanson sortie en 1987 sur l'album Silence. C'est combien de temps sur Chant de France ?

0: n'en a qu'une.
1: Christophe Maé sur Chant de France.
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1: Le chanteur a retrouvé en podcast dans les interviews Chant de France. Il était venu nous parler de Fête foraine, son nouvel album, de sa tournée également partout en France. Vous allez aussi pouvoir retrouver sa belle session live qu'il nous avait offert. Rendez-vous sur l'application Chant de France et sur chantdefrance.com. Avant 17h, on écoute ensemble Céline Dion et Marc Lavoine sur Chant de France.
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0: 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De mon côté, je redémarre une nouvelle demi-heure des plus belles chansons françaises sur Chante France avec Daniel Balavoine et Vanessa Paradis.
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Bon week-end, au cœur de 30 minutes des plus belles chansons françaises. Voici le groupe Gold qui fêtera ses 40 ans de scène au Casino de Paris le 21 octobre. Grosse ambiance années 80 garantie. Hein. Voici Calico Bass sur Chant de France.

0: Bon samedi avec Chante France.
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0: On va parler vacances un petit peu. Que diriez-vous de partir toute une semaine en famille dans un camping au mer? Ça, c'est le très beau cadeau que Sam Delcourt vous offrira dès lundi dans les matins Chante France. Le réveil qui fait chanter à 8h20. 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Nous, avant 18h, on écoute ensemble Thierry Pastor et Alain Souchon sur Chante France.
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0: Joseph Kamel et Julien Doré sur Chant de France.
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0: Joseph Kamel qui a annoncé une nouvelle étape dans sa carrière, ça sent le nouvel album. Hein. Le chanteur qui prépare également une nouvelle tournée dès le mois de novembre prochain, dont une date à l'Olympia, ce sera le 13 novembre, et au Zénith aussi. Le Zénith qui connaît bien celui de Caen. Chant de France, les plus belles chansons françaises, 30 minutes sans interruption avec François Feldman et Lara Fabian.
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Belle soirée de samedi à Paris en Ile-de-France sur le 90.9, à Chartres et Dourdan sur le 96.7. Vous êtes au cœur d'une demi-heure des plus belles chansons françaises. Aimons-nous vivants. Voici François Valéry sur Chant de France.

0: Claudio Capeo sur Chant de France.
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0: Et le chanteur qui repartira en tournée en automne jusqu'au mois de février 2027. Il passera par Toulouse, Dijon, Lille, Lyon ou encore Paris. Ce sera au Zénith. Le chanteur qui nous avait parlé de cette tournée dans les interviews Chant de France. A retrouver un podcast sur chantdefrance.com. Avant 19h, on écoute ensemble Marc Lavoine et Claude François sur Chant de France.
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0: Passez un beau week-end avec Chant de France.
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0: Tous les jours, vous gagnez de beaux cadeaux sur Chant de France. Un exemple ? Dès lundi, en jouant la bonne parole à 11h10 et 17h10, on vous offre vos entrées pour le Zoo Parc de Beauval. Une très belle sortie à faire en famille avec plus de 35 000 animaux et des spectacles magnifiques. Vous allez découvrir ou redécouvrir le 4e plus beau zoo du monde. Révisez bien les paroles des plus belles chansons françaises sur Chant de France et rendez-vous lundi pour le retour d'une demi-heure des plus belles chansons françaises sans interruption sur Chant de France. On va écouter ensemble Vanessa Paradis et Jean-Jacques Goldman.
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0: Belle soirée, je vous retrouve demain à partir de 15h sur Chant de France. Et avant 20h, on va écouter ensemble Niagara et Pascal Obispo. Et demain, je continue à vous offrir votre radio et enceinte Lexon.
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